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1: Bonjour à tous, à la une de l'actualité, le gouvernement prolonge son soutien aux professionnels touchés par la hausse des prix des carburants. Matignon annonce le maintien jusqu'au 31 décembre, soit jusqu'à la fin de l'année, des aides pour le BTP, les agriculteurs et les pêcheurs. La CGT de Total Energy appelle à une grève le 8 octobre sur tous les sites du groupe. Le syndicat réclame des mesures pour l'emploi et les salaires, notamment dans les raffineries et certaines stations-service. Le mouvement pourrait entraîner des arrêts d'expédition de carburant ou des fermetures de stations selon la mobilisation des salariés. Un hommage national demain à Bordeaux aux deux sapeurs-pompiers professionnels morts le 21 juillet dernier à Mérignac. Une cérémonie présidée par le ministre de l'Intérieur, Laurent Nunez. Le rendez-vous est fixé à 15h, place des Quinconces. Elle sera ouverte au public. Le trafic interrompu plusieurs semaines sur la ligne TER Rouen-Caen après le déraillement d'un train vendredi dernier à Cléon en Seine-Maritime. La SNCF annonce un chantier de plusieurs millions d'euros. Des poteaux de caténaire, la voie, le passage à niveau et des installations de signalisation ont été endommagées. 44 personnes ont été blessées dans l'accident. Et puis en Ligue Europa, Lyon a battu Anderlecht hier soir 2-1 et Rennes a fait match nul 0-0 sur la pelouse de Sturm Graz.
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3: De la grisaille aujourd'hui sur une bonne moitié nord du pays et de la pluie dans l'est de la Bretagne, le Cotentin et les Hauts-de-France. Entre le Grand Est, la Bourgogne-Franche-Comté, le centre et le sud-ouest, le ciel restera chargé, mais avec quelques éclaircies tout de même. Côté température, aujourd'hui, on a 18 degrés à Lille, 20 à La Rochelle, 21 à Paris, 22 à Strasbourg, Limoges, Bourges et Bordeaux, 23 à Toulouse, 24 à Lyon, 25 à Marseille. Et puis il fera au plus fort de la journée 28 degrés à Montpellier et Bastia.
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1: Bonjour à tous, à la une de l'actualité, le gouvernement prolonge son soutien aux professionnels touchés par la hausse des prix des carburants. Matignon annonce le maintien jusqu'au 31 décembre, soit jusqu'à la fin de l'année, des aides pour le BTP, les agriculteurs et les pêcheurs. La CGT de Total Energy appelle à une grève le 8 octobre sur tous les sites du groupe. Le syndicat réclame des mesures pour l'emploi et les salaires, notamment dans les raffineries et certaines stations-service. Le mouvement pourrait entraîner des arrêts d'expédition de carburant ou des fermetures de stations selon la mobilisation des salariés. Un hommage national demain à Bordeaux aux deux sapeurs-pompiers professionnels morts le 21 juillet dernier à Mérignac. Une cérémonie présidée par le ministre de l'Intérieur, Laurent Nunez. Le rendez-vous est fixé à 15h, place des Quinconces. Elle sera ouverte au public. Le trafic interrompu plusieurs semaines sur la ligne TER Rouen-Caen après le déraillement d'un train vendredi dernier à Cléon en Seine-Maritime. La SNCF annonce un chantier de plusieurs millions d'euros. Des poteaux de caténaire, la voie, le passage à niveau et des installations de signalisation ont été endommagés. 44 personnes ont été blessées dans l'accident. Et puis en Ligue Europa, Lyon a battu Anderlecht hier soir 2-1 et Rennes a fait match nul 0-0 sur la pelouse de Sturm Graz.
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3: De la grisaille aujourd'hui sur une bonne moitié nord du pays et de la pluie dans l'est de la Bretagne, le Cotentin et les Hauts-de-France. Entre le Grand Est, la Bourgogne-Franche-Comté, le centre et le sud-ouest, le ciel restera chargé, mais avec quelques éclaircies tout de même. Côté température, aujourd'hui, on a 18 degrés à Lille, 20 à La Rochelle, 21 à Paris, 22 à Strasbourg, Limoges, Bourges et Bordeaux, 23 à Toulouse, 24 à Lyon, 25 à Marseille. Et puis il fera au plus fort de la journée 28 degrés à Montpellier et Bastia.
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1: Bonjour à tous, à la une de l'actualité, contenir la colère. Le gouvernement prolonge son soutien aux professionnels touchés par la hausse des prix des carburants. Matignon annonce le maintien jusqu'au 31 décembre, soit jusqu'à la fin de l'année, des aides pour le BTP, les agriculteurs et les pêcheurs. Les ports de Sète et de Port-la-Nouvelle sont toujours bloqués ce matin. Ceux de Nice et de Toulon également à leur tour. Les professionnels du secteur doivent s'entretenir avec la ministre de la Pêche en fin de matinée. Il conteste son exclusion de la primaire du Parti Socialiste après des accusations de violence. Le député Philippe Brun a annoncé hier déposer plainte pour que la justice, je cite, « établisse les faits ». Il est suspendu à titre conservatoire. Philippe Brun affirme ne pas avoir connaissance des faits reprochés et dénonce des accusations qu'il juge calomnieuses. À l'étranger, première action d'ampleur du Congrès américain contre la Russie depuis le retour de Donald Trump au pouvoir. Il a adopté une série de sanctions contre Moscou et ses alliés dans la guerre en Ukraine. Sont visés la flotte fantôme russe, les secteurs de l'énergie et de la défense. Donald Trump peut aussi imposer des droits de douane pouvant aller jusqu'à 100% sur certains pays importateurs de pétrole et de gaz russe, dont la Chine et l'Inde. Et en football, en Ligue Europa hier soir, Lyon a battu Anderlecht 2-1 et Rennes a fait 0-0 sur le terrain de Stumgras.
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3: De la grisaille aujourd'hui sur une bonne moitié nord du pays et de la pluie dans l'est de la Bretagne, le Cotentin et les Hauts-de-France. Entre le Grand Est, la Bourgogne-Franche-Comté, le centre et le sud-ouest, le ciel restera chargé, mais avec quelques éclaircies tout de même. Côté température, aujourd'hui, on a 18 degrés à Lille, 20 à La Rochelle, 21 à Paris, 22 à Strasbourg, Limoges, Bourges et Bordeaux, 23 à Toulouse, 24 à Lyon, 25 à Marseille. Et puis il fera au plus fort de la journée 28 degrés à Montpellier et Bastia.
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5: Bonjour Philippe Catherine.
6: Bonjour.
5: Jeudi, on parle d'amour, ça tombe bien, parce que hors micro, on était en train de parler de nos parents. C'est mignon ça quand même.
6: Très mignon.
5: On faisait des comparaisons. Donc, je rappelle que vous avez 3 enfants, une fille. Vous êtes contente de votre fille? Est-ce que vous êtes fier de votre fille?
6: Oui.
5: Est-ce que vous êtes satisfait?
6: Très.
5: Elle a quel âge?
6: Elle a 27 ans maintenant, on a toujours
5: une
6: bonne relation ensemble.
5: Et les petits, Bibi
6: et
5: Alfred,
6: on travaille même ensemble parce que
5: génial.
6: Elle fait des clips, alors souvent on collabore sur des clips et on s'amuse beaucoup.
5: Et la relation est très familiale, elle vous attrape par le cou, elle dit mon petit papa, on va faire un clip, tu vas me faire confiance, ou alors elle est au garde à vous devant vous, enfin
6: elle
5: choisit ses mots.
6: Non, pas du tout, c'est très libéré, il y a pas de... On n'a pas de gêne.
5: Et les petits, Billy et Alfred, quel âge ont-ils?
6: 9 et 10 ans. Oui.
5: Félicitations, vous avez réussi votre vie, comme on dit. Avoir des enfants, c'est quand même magnifique.
6: Ah ben, de ce côté-là, je suis comblé, c'est vrai.
5: Un mot sur votre épouse qui chante aussi, Julie Depardieu.
6: Oui, ça lui est arrivé de chanter. Hein. Oh oui, oh oui.
7: Yes, we were born to be.
5: Gainsbourg, vous ne voulez pas la faire chanter plus?
6: Non, je veux dire, ça s'est pas trouvé, ouais, voilà, ça s'est pas trouvé, comme ça. Il se trouve qu'on a peut-être pas besoin de ça.
5: Dans votre vie, il y a eu une chanteuse, comme Gainsbourg, beaucoup de jolies femmes autour de vous. Je voudrais pas énerver la légitime, mais il y a eu la charmante, sympathique Elena Noguera, qui a été longtemps à vos côtés et qui a fait des albums, pas crooner, mais avec des jolies reprises.
6: Des reprises?
5: Oui.
6: Oui. Resvani notamment.
5: Beaucoup de reprises françaises. Vous avez raison, mais dans un esprit un peu easy listening.
6: Oui.
5: J'imagine qu'il y a eu influence. On écoute d'ailleurs, tiens, on écoute un petit extrait avec un extrait du Petit Spirou.
6: Ah ben entendu.
8: Salut, c'est moi, le Petit Spirou.
9: Et n'oubliez pas ce que dit le chanteur d'Iron Maiden, laisse sortir la bête qui est en toi.
10: Tu commences l'école de groom à la rentrée prochaine.
11: Déjà ?
5: Philippe Catherine, est-ce que vous êtes content d'avoir eu 18 ans dans les années 80 ? Est-ce que vous n'auriez pas aimé avoir 20 ans dans d'autres décennies ?
6: Ouais, moi j'aimais pas beaucoup...
5: Les 60s.
6: Ouais.
5: Parce que vous êtes néo-pop.
6: J'ai eu 20 ans, j'avais 89, 90, non ?
5: Oui, début du...
6: Ah oui, ouais, 90, ça, ouais.
5: Dans le début des années... C'est quand même... Moi, je trouve que c'est une décennie quand même assez triste,
6: ouais,
5: créativement.
6: C'était horrible.
5: Ah, merci. Enfin, j'ai trouvé un partenaire. Merci.
6: Ouais, c'est-à-dire, c'était la construction de tout ce qu'on paye aujourd'hui. Hein. C'est-à-dire des villes affreuses, des autoroutes de l'information, des autoroutes de bagnoles. C'est tout ce qu'on paye aujourd'hui qui s'est installé à cette époque-là. C'est vraiment des années terribles. Donc, moi, j'étais pas dans la nostalgie, mais j'étais dans un ailleurs. Donc j'aurais bien aimé avoir plutôt 20 ans. Bah, je sais pas, dans les années 20, moi ça m'aurait bien plu. Dans les années folles.
5: Années 20.
6: Ouais. Ah oui, j'aurais bien aimé. Bon, voilà.
5: Alors, on va replonger dans les années 20. Vous avez dû aimer le film de Woody Allen, évidemment, Midnight in Paris.
6: Oui, j'ai bien aimé.
5: Avec
6: oui.
5: ce retour tous
6: ouais.
5: les soirs
6: bien
5: en catimini dans,
6: ah, oui,
5: dans
6: oui.
5: ce monde magnifique des années 20-30.
6: Ouais.
5: Eh bien, tiens, pour une fois, on ne va pas écouter, exceptionnellement, on ne va pas écouter Philippe Catherine pour
6: j'accepte.
5: Demain, mais quelque chose qu'on pourrait choisir ensemble
6: oui.
5: qui satisferait votre envie d'avoir 20 ans dans les années 20-30.
6: Oui.
5: Je sais que vous aimez Nat King Cole. J'ai peut-être une idée.
6: Oui.
5: Brian Ferry.
6: Oui.
5: Brian Ferry qui retrouve ses racines, pas ses racines, mais ses envies profondes d'être le chanteur perruque, pas perruquée, gominée, d'un orchestre de la Riviera dans les années 20-30. Ça vous conviendrait, ça?
6: C'est parfait, oui, bien sûr. Il va nous chanter quoi?
5: Il va nous chanter un vieux standard.
6: Ah, très bien.
5: Un vieux standard spécialement pour vous, Philippe Catherine.
6: Sympa, merci Brian.
5: À demain.
6: À demain.

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1: Bonjour à tous, à la une de l'actualité, la colère des pêcheurs s'étend après les ports de Sète et Port-Vendres. Ils bloquent de Nice et de Toulon ce matin. C'est le cas aussi d'un dépôt pétrolier à Frontignan. 150 à 200 pêcheurs sont sur place et protestent contre la hausse des prix des carburants. Une action symbolique, précise l'un des représentants en partance pour Paris pour rencontrer la ministre de la Pêche à 11h. De son côté, le gouvernement prolonge son soutien aux professionnels touchés par la hausse des prix des carburants. Matignon a annoncé hier le maintien jusqu'au 31 décembre des aides pour le BTP, les agriculteurs et les pêcheurs. La CGT de Total Énergie appelle à une grève le 8 octobre sur tous les sites du groupe. Le syndicat réclame des mesures pour l'emploi et les salaires, notamment dans les raffineries et certaines stations-service. Le mouvement pourrait entraîner des arrêts d'expédition de carburant ou des fermetures de stations selon la mobilisation des salariés. On termine par du sport et du volley. Une défaite pour les Bleus à l'Euro, la première dans la compétition. Ils ont perdu hier contre la Roumanie 3-7-2. Ils menaient pourtant 2-0. L'équipe de France était déjà qualifiée pour les 8e de finale avant ce match en étant premier de leur groupe D. Et l'équipe de France affrontera donc le Portugal dimanche soir pour une place en quart de finale.
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3: De la grisaille aujourd'hui sur une bonne moitié nord du pays et de la pluie dans l'est de la Bretagne, le Cotentin et les Hauts-de-France. Entre le Grand Est, la Bourgogne-Franche-Comté, le centre et le sud-ouest, le ciel restera chargé, mais avec quelques éclaircies tout de même. Côté température, aujourd'hui, on a 18 degrés à Lille, 20 à La Rochelle, 21 à Paris, 22 à Strasbourg, Limoges, Bourges et Bordeaux, 23 à Toulouse, 24 à Lyon, 25 à Marseille. Et puis il fera au plus fort de la journée 28 degrés à Montpellier et Bastia.
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2: Bonjour à tous. Aujourd'hui, je m'adresse à nos auditeurs passionnés d'aviation ou curieux d'aviation, famille, enfants y compris, avec un rendez-vous festif aux portes de Paris organisé par nos partenaires de l'Aéro Touring Club de France. Le samedi 26 septembre prochain, de 17h à 23h, à l'aérodrome de Toussus-le-Noble, eh bien ce sera le salon en plein air de l'aviation légère, sportive et d'affaires. Des ULM, véritables petits avions, aux avions de collection, passant par les jets privés, une cinquantaine de machines seront exposées avec un mot d'ordre. Ouvrir à tous la passion de l'aéronautique qu'on prête souvent aux riches. Les passionnés d'aviation, d'ailleurs, en ont râlement chez l'altimètre qu'on entrave leur passion, vibrante avec des normes et des interdictions. Alors, ils ouvrent leur univers à tous, ils ouvrent la porte. Des initiations sont prévues, des rencontres, vous pourrez monter dans certains avions, écouter des conférences pour savoir combien coûte cette passion et comment on peut l'aborder, et même la présentation d'avions électriques. Des bars, des stands, une soirée festive avec orchestre et DJ. Les gosses sont les bienvenus. Et si cette virée vous tente, madame, monsieur, eh bien vous allez sur le site paripassionaero.com, paripassionaero en un seul mot, .com. 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Les places à partir de 5€ pour les jeunes de moins de 15 ans, et si vous tapez le code Crooner, C-R-2-O-N-E-R, eh bien vous aurez une réduction 5€ pour les adultes. C'est samedi 26 septembre à l'aérodrome de Toussus-le-Noble, à 25 minutes de Paris, jolie campagne. 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
1: Bonjour à tous, à la une de l'actualité, la colère des pêcheurs s'étend après les ports de Sète et Port-Vendres. Ils bloquent de Nice et de Toulon ce matin. C'est le cas aussi d'un dépôt pétrolier à Frontignan. 150 à 200 pêcheurs sont sur place et protestent contre la hausse des prix des carburants. Une action symbolique, précise l'un des représentants en partance pour Paris pour rencontrer la ministre de la Pêche à 11h. De son côté, le gouvernement prolonge son soutien aux professionnels touchés par la hausse des prix des carburants. Matignon a annoncé hier le maintien jusqu'au 31 décembre des aides pour le BTP, les agriculteurs et les pêcheurs. La CGT de Total Energy appelle à une grève le 8 octobre sur tous les sites du groupe. Le syndicat réclame des mesures pour l'emploi et les salaires, notamment dans les raffineries et certaines stations-service. Le mouvement pourrait entraîner des arrêts d'expédition de carburant ou des fermetures de stations selon la mobilisation des salariés. On termine par du sport et du volley. Une défaite pour les Bleus à l'Euro, la première dans la compétition. Ils ont perdu hier contre la Roumanie 3-7 à 2. Ils menaient pourtant 2-0. L'équipe de France était déjà qualifiée pour les 8e de finale avant ce match en étant premier de leur groupe D. Et l'équipe de France affrontera donc le Portugal dimanche soir pour une place en quart de finale.
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1: Nous avons un ciel plutôt couvert sur une grande partie du territoire avec des averses de la Bretagne aux Hauts-de-France. Sinon, les éclaircies dominent, notamment autour de la Méditerranée et en Bourgogne. Le vent souffle avec des rafales de 60 km/h dans la vallée du Rhône. Et puis pour les températures en ce jeudi, comptez au meilleur de l'après-midi 18 à Cherbourg, 19 à Rouen, 21 degrés à Limoges et Clermont-Ferrand, 22 à Tours et à Metz, 23 à Dijon, 25 à Montélimar et Perpignan et aussi jusqu'à 29 degrés pour la maximale à Toulon et à Montpellier.
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1: Bonjour à tous, à la une de l'actualité, les représentants des pêcheurs reçus en ce moment par la ministre de la Pêche à Paris, ils manifestent leur colère contre la hausse des prix des carburants depuis le début de la semaine. Plusieurs ports bloqués, Frontignan, Sète, Port-la-Nouvelle, Nice et le Gros-du-Roi depuis ce matin. Des actions sont aussi prévues à Toulon et à Marseille demain. Le gouvernement a annoncé hier prolonger son soutien aux professionnels touchés par la hausse des prix des carburants jusqu'à la fin de l'année. Agriculteurs, pêcheurs et le secteur du BTP sont concernés. Une nouvelle grille de notation pour le bac et le brevet l'an prochain. Le ministère de l'Éducation veut renforcer la prise en compte de la maîtrise de la langue française, y compris dans les mathématiques. Des points seront retirés en cas de mauvaise expression. Les copies jugées insuffisantes en orthographe, syntaxe ou organisation du propos ne pourront pas obtenir la moyenne. À l'étranger, Donald Trump menace de suspendre les échanges commerciaux avec l'Union européenne si Bruxelles associe le Canada à ses institutions. Le président américain juge ce projet hostile. Il évoque des droits de douane élevés contre l'Europe. L'UE souhaite renforcer ses liens avec Ottawa dans l'énergie, l'intelligence artificielle et la défense. Et en sport, en Ligue Europa, fin de la première journée ce soir avec Marseille qui se déplace sur le terrain du Beşiktaş. Coup d'envoi à 21h.
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1: Nous avons un ciel plutôt couvert sur une grande partie du territoire avec des averses de la Bretagne aux Hauts-de-France. Sinon, les éclaircies dominent, notamment autour de la Méditerranée et en Bourgogne. Le vent souffle avec des rafales de 60 km/h dans la vallée du Rhône. Et puis pour les températures en ce jeudi, comptez au meilleur de l'après-midi 18 à Cherbourg, 19 à Rouen, 21 degrés à Limoges et Clermont-Ferrand, 22 à Tours et à Metz, 23 à Dijon, 25 à Montélimar et Perpignan et aussi jusqu'à 29 degrés pour la maximale à Toulon et à Montpellier.
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Henri Lecomte au micro, tennisman français et auditeur de Crooner Radio. 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
1: Bonjour à tous, l'essentiel de l'actualité. Emmanuel Macron réunit les chefs de parti et les candidats à la présidentielle face à la dégradation de la situation internationale. La réunion à l'Élysée portera sur les conflits au Moyen-Orient et en Ukraine. Les services de renseignement doivent aussi présenter des informations aux chefs de l'État. Le port de Nice est bloqué depuis ce matin par des marins pêcheurs en colère contre la hausse des prix des carburants. Un navire de la Corsica Ferries a été dérouté vers Savone en Italie. D'autres rassemblements ont lieu, notamment à Sète dans l'Hérault. Des représentants des pêcheurs doivent s'entretenir avec la ministre de la Pêche aujourd'hui à Paris. L'avenir de Duralex reste incertain après l'examen de 3 offres de reprise par le tribunal de commerce d'Orléans. La CGT estime qu'aucun projet ne répond totalement aux attentes des salariés. 2 offres prévoient de maintenir l'activité industrielle sur place, mais sans reprendre l'ensemble des 243 employés de la verrerie. Enfin, c'est le film Minotaure qui représentera la France aux Oscars 2027. Le long-métrage d'Andrei Zviagintsev a été choisi par une commission du Centre National du Cinéma. Il sortira en salle le 14 octobre et devra encore être retenu par l'Académie des Oscars. Elle dévoilera les nominés le 21 janvier prochain.
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3: Nous avons un ciel plutôt couvert sur une grande partie du territoire avec des averses de la Bretagne aux Hauts-de-France. Sinon, les éclaircies dominent, notamment autour de la Méditerranée et en Bourgogne. Le vent souffle avec des rafales de 60 km/h dans la vallée du Rhône. Et puis pour les températures en ce jeudi, comptez au meilleur de l'après-midi 18 à Cherbourg, 19 à Rouen, 21 degrés à Limoges et Clermont-Ferrand, 22 à Tours et à Metz, 23 à Dijon, 25 à Montélimar et Perpignan et aussi jusqu'à 29 degrés pour la maximale à Toulon et à Montpellier.
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1: Bonjour à tous, l'essentiel de l'actualité. Emmanuel Macron réunit les chefs de parti et les candidats à la présidentielle face à la dégradation de la situation internationale. La réunion à l'Élysée portera sur les conflits au Moyen-Orient et en Ukraine. Les services de renseignement doivent aussi présenter des informations aux chefs de l'État. Le port de Nice est bloqué depuis ce matin par des marins pêcheurs en colère contre la hausse des prix des carburants. Un navire de la Corsica Ferries a été dérouté vers Savone en Italie. D'autres rassemblements ont lieu, notamment à Sète dans l'Hérault. Des représentants des pêcheurs doivent s'entretenir avec la ministre de la Pêche aujourd'hui à Paris. L'avenir de Duralex reste incertain après l'examen de 3 offres de reprise par le tribunal de commerce d'Orléans. La CGT estime qu'aucun projet ne répond totalement aux attentes des salariés. 2 offres prévoient de maintenir l'activité industrielle sur place, mais sans reprendre l'ensemble des 243 employés de la verrerie. Enfin, c'est le film Minotaure qui représentera la France aux Oscars 2027. Le long métrage d'Andrei Zviagintsev a été choisi par une commission du Centre National du Cinéma. Il sortira en salle le 14 octobre et devra encore être retenu par l'Académie des Oscars. Elle dévoilera les nominés le 21 janvier prochain.
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3: Nous avons un ciel plutôt couvert sur une grande partie du territoire avec des averses de la Bretagne aux Hauts-de-France. Sinon, les éclaircies dominent notamment autour de la Méditerranée et en Bourgogne. Le vent souffle avec des rafales de 60 km/h dans la vallée du Rhône. Et puis pour les températures en ce jeudi, comptez au meilleur de l'après-midi 18 à Cherbourg, 19 à Rouen, 21 degrés à Limoges et Clermont-Ferrand, 22 à Tours et à Metz, 23 à Dijon, 25 à Montélimar et Perpignan et aussi jusqu'à 29 degrés pour la maximale à Toulon et à Montpellier.
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1: Bonjour à tous, l'essentiel de l'actualité, les pêcheurs maintiennent la pression dans le sud du pays. Ils bloquent plusieurs ports, dont Nice, Sète, le Gros-du-Roi et Port-la-Nouvelle, mais aussi le dépôt pétrolier de Frontignan. Ils réclament une baisse du prix du gasoil et un allègement des normes européennes. Une rencontre est en cours à Paris avec la ministre de la Mer et des blocages de Marseille et Toulon sont menacés vendredi. Le parquet général de Rouen fait appel après l'acquittement de Jean-Charles Frérat dans une affaire de meurtre à Évreux. Il a été acquitté le 10 septembre par la cour d'assises de l'Eure pour la mort d'un jeune Tchétchène en 2020. Le procès sera rejugé devant la cour d'assises de Seine-Maritime dans les prochains mois. Le Canada se rapproche de l'Union européenne. Le Premier ministre canadien saluait l'idée d'un statut de membre associé de l'UE pour son pays, une idée évoquée par Ursula von der Leyen. Devant le Parlement européen à Strasbourg, il a affirmé que le Canada et l'Europe étaient plus forts ensemble. Un mot de sport, la Coupe du monde de tennis de table sera organisée en France en 2027 et 2028. Montpellier accueillera l'édition individuelle du 29 mars au 4 avril 2027 avant Paris en 2028. Une annonce saluée par Félix Lebrun qui espère voir cette compétition renforcer encore la popularité du tennis de table.
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3: Nous avons un ciel plutôt couvert sur une grande partie du territoire avec des averses de la Bretagne aux Hauts-de-France. Sinon, les éclaircies dominent, notamment autour de la Méditerranée et en Bourgogne. Le vent souffle avec des rafales de 60 km/h dans la vallée du Rhône. Et puis pour les températures en ce jeudi, comptez au meilleur de l'après-midi 18 à Cherbourg, 19 à Rouen, 21 degrés à Limoges et Clermont-Ferrand, 22 à Tours et à Metz, 23 à Dijon, 25 à Montélimar et Perpignan et aussi jusqu'à 29 degrés pour la maximale à Toulon et à Montpellier.
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1: Bonjour à tous, l'essentiel de l'actualité, les pêcheurs maintiennent la pression dans le sud du pays. Ils bloquent plusieurs ports, dont Nice 7, le Gros du Roi et Port-la-Nouvelle, mais aussi le dépôt pétrolier de Frontignan. Ils réclament une baisse du prix du gasoil et un allègement des normes européennes. Une rencontre est en cours à Paris avec la ministre de la Mer, et des blocages de Marseille et Toulon sont menacés vendredi. Le parquet général de Rouen fait appel après l'acquittement de Jean-Charles Frérat dans une affaire de meurtre à Évreux. Il a été acquitté le 10 septembre par la cour d'assises de l'Eure pour la mort d'un jeune Tchétchène en 2020. Le procès sera rejugé devant la cour d'assises de Seine-Maritime dans les prochains mois. Le Canada se rapproche de l'Union européenne. Le Premier ministre canadien salue l'idée d'un statut de membre associé de l'UE pour son pays, une idée évoquée par Ursula von der Leyen. Devant le Parlement européen à Strasbourg, il a affirmé que le Canada et l'Europe étaient plus forts ensemble. Un mot de sport, la Coupe du monde de tennis de table sera organisée en France en 2027 et 2028. Montpellier accueillera l'édition individuelle du 29 mars au 4 avril 2027 avant Paris en 2028. Une annonce saluée par Félix Lebrun qui espère voir cette compétition renforcer encore la popularité du tennis de table.
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3: Un ciel mitigé au programme demain matin avec pas mal de nuages entre la Bretagne et la Normandie, un peu de pluie dans le sud de la Nouvelle-Aquitaine en Alsace. On garde du soleil par contre sur la Côte d'Azur, en Corse et en région parisienne et on devrait avoir quelques éclaircies en plus au fil de la journée. Attention tout de même au vent, on s'attend à des rafales autour des 45 et 50 km entre Perpignan et Marseille. Les températures le matin restent en dessous des 20 degrés, on atteint entre 21 et 23 degrés par contre en région PACA et puis l'après-midi comptez 19 degrés à Lille et Rouen, 20 à Strasbourg, 23 à Lyon, 26 entre Nice et Marseille et 28 degrés à Montpellier.
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1: Bonjour à tous, l'essentiel de l'actualité. Blocage levé au port de Nice. Depuis l'aube, une dizaine d'embarcations empêchaient l'accès maritime pour protester contre la hausse des prix des carburants. Un navire de la Corsica Ferries a même été dérouté vers l'Italie. Cette action s'inscrit dans un mouvement national des marins pêcheurs. Ils sont reçus en ce moment par la ministre de la Pêche et menacent de bloquer les ports de Marseille et de Toulon. Emmanuel Macron réunit demain les chefs des partis représentés au Parlement à l'Élysée. La rencontre doit porter sur les conflits au Moyen-Orient et en Ukraine, mais aussi leurs conséquences en France sur la sécurité et l'énergie. Plusieurs responsables politiques ont déjà confirmé leur présence, dont Jordan Bardella, Marine Tondelier et Fabien Roussel. La gare du Nord se classe à la 10e place des meilleures gares d'Europe selon un récent classement. Le classement prend en compte la ponctualité, l'accessibilité, les services et les commerces. Et puis les écoutes des Rita Mitsouko explosent depuis l'annonce du décès de Catherine Ringer. Selon Spotify, plusieurs titres du groupe sont en tête des tendances françaises et mondiales. Le Petit Train a progressé par exemple de plus de 1200% en 24 heures. Le duo formé avec Fred Chichin domine 7 des 11 premières places du classement.
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3: Un ciel mitigé au programme demain matin avec pas mal de nuages entre la Bretagne et la Normandie, un peu de pluie dans le sud de la Nouvelle-Aquitaine et en Alsace. On garde du soleil par contre sur la Côte d'Azur, en Corse et en région parisienne et on devrait avoir quelques éclaircies en plus au fil de la journée. Attention tout de même au vent, on s'attend à des rafales autour des 45 et 50 km entre Perpignan et Marseille. Les températures le matin restent en dessous des 20 degrés, on atteint entre 21 et 23 degrés par contre en région PACA et puis l'après-midi comptez 19 degrés à Lille et Rouen, 20 à Strasbourg, 23 à Lyon, 26 entre Nice et Marseille et 28 degrés à Montpellier.
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1: Bonsoir à tous, l'essentiel de l'actualité, les pêcheurs se mobilisent contre la hausse du prix du carburant. Plusieurs ports ont été bloqués dans le sud de la France, entre l'Occitanie et la Provence-Alpes-Côte d'Azur. Ils alertent sur leur difficulté à rester rentable face à l'augmentation des coûts et les pêcheurs menacent de bloquer les ports de Marseille et de Toulon demain. Et demain, Emmanuel Macron réunira les chefs de parti et les candidats à la présidentielle à l'Élysée. Cette rencontre portera sur la situation internationale. Plusieurs responsables politiques ont annoncé leur présence, comme Jordan Bardella, Marine Tondelier et Fabien Roussel. Les kinésithérapeutes peuvent désormais prescrire certains médicaments. Un arrêté publié au Journal officiel autorise cette évolution pour les traitements directement liés à leur pratique. Ils peuvent aussi prescrire du matériel médical qui favorise l'autonomie des patients. L'avenir de Duralex reste incertain après l'examen de 3 offres de reprise par le tribunal de commerce d'Orléans. La CGT estime qu'aucun projet ne répond totalement aux attentes des salariés. 2 offres prévoient de maintenir l'activité industrielle sur place, mais sans reprendre l'ensemble des 243 employés. Enfin en foot, jour de match pour l'OM en Ligue Europa. Les Phocéens affrontent le club turc de Beşiktaş. Ça se passe ce soir à 21h.
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3: Un ciel mitigé au programme demain matin avec pas mal de nuages entre la Bretagne et la Normandie, un peu de pluie dans le sud de la Nouvelle-Aquitaine en Alsace. On garde du soleil par contre sur la Côte d'Azur, en Corse et en région parisienne et on devrait avoir quelques éclaircies en plus au fil de la journée. Attention tout de même au vent, on s'attend à des rafales autour des 45 et 50 km entre Perpignan et Marseille. Les températures le matin restent en dessous des 20 degrés, on attend entre 21 et 23 degrés par contre en région PACA et puis l'après-midi comptez 19 degrés à Lille et Rouen, 20 à Strasbourg, 23 à Lyon, 26 entre Nice et Marseille et 28 degrés à Montpellier.
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1: Bonsoir à tous, l'essentiel de l'actualité. Les pêcheurs se mobilisent contre la hausse du prix du carburant. Plusieurs ports ont été bloqués dans le sud de la France, entre l'Occitanie et la Provence-Alpes-Côte d'Azur. Ils alertent sur leurs difficultés à rester rentables face à l'augmentation des coûts. Et les pêcheurs menacent de bloquer les ports de Marseille et de Toulon demain. Et demain, Emmanuel Macron réunira les chefs de parti et les candidats à la présidentielle à l'Élysée. Cette rencontre portera sur la situation internationale. Plusieurs responsables politiques ont annoncé leur présence, comme Jordan Bardella, Marine Tondelier et Fabien Roussel. Les kinésithérapeutes peuvent désormais prescrire certains médicaments. Un arrêté publié au Journal officiel autorise cette évolution pour les traitements directement liés à leur pratique. Ils peuvent aussi prescrire du matériel médical qui favorise l'autonomie des patients. L'avenir de Duralex reste incertain après l'examen de 3 offres de reprise par le tribunal de commerce d'Orléans. La CGT estime qu'aucun projet ne répond totalement aux attentes des salariés. 2 offres prévoient de maintenir l'activité industrielle sur place, mais sans reprendre l'ensemble des 243 employés. Enfin en foot, jour de match pour l'OM en Ligue Europa. Les Phocéens affrontent le club turc de Beşiktaş. Ça se passe ce soir à 21h.
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3: Un ciel mitigé au programme demain matin avec pas mal de nuages entre la Bretagne et la Normandie, un peu de pluie dans le sud de la Nouvelle-Aquitaine en Alsace. On garde du soleil par contre sur la Côte d'Azur, en Corse et en région parisienne et on devrait avoir quelques éclaircies en plus au fil de la journée. Attention tout de même au vent, on s'attend à des rafales autour des 45 et 50 km entre Perpignan et Marseille. Les températures le matin restent en dessous des 20 degrés, on atteint entre 21 et 23 degrés par contre en région PACA et puis l'après-midi comptez 19 degrés à Lille et Rouen, 20 à Strasbourg, 23 à Lyon, 26 entre Nice et Marseille et 28 degrés à Montpellier.
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5: Bonjour Philippe Catherine.
6: Bonjour.
5: Jeudi, on parle d'amour, ça tombe bien parce que hors micro, on était en train de parler de nos parents. C'est mignon ça quand même.
6: Très mignon.
5: On faisait des comparaisons. Donc, je rappelle que vous avez 3 enfants, une fille. Vous êtes contente de votre fille? Est-ce que vous êtes fier de votre fille?
6: Oui.
5: Est-ce que vous êtes satisfait?
6: Très.
5: Elle a quel âge?
6: Elle a 27 ans maintenant, on a toujours
5: une
6: bonne relation ensemble.
5: Il est petit, Billy et Alfred.
6: On travaille même ensemble parce que
5: génial.
6: Elle fait des clips, alors souvent on collabore sur des clips et on s'amuse beaucoup.
5: Et la relation est très familiale, elle vous attrape par le cou, elle dit mon petit papa, on va faire un clip, tu vas me faire confiance, ou alors elle est au garde à vous devant vous, enfin elle choisit ses mots.
6: Non, pas du tout, c'est très libéré, il y a pas de On n'a pas de gêne.
5: Et les petits Billy et Alfred, quel âge ont-ils?
6: 9 et 10 ans. Oui.
5: Félicitations, vous avez réussi votre vie, comme on dit. Avoir des enfants, c'est quand même magnifique.
6: Ah ben, de ce côté-là, je suis comblé, c'est vrai.
5: Un mot sur votre épouse qui chante aussi, Julie Depardieu.
6: Oui, ça lui est arrivé de chanter. Hein. Oh oui, oh oui.
7: Yes, we were born to be.
5: Gainsbourg, vous ne voulez pas la faire chanter plus?
6: Non, je veux dire, ça s'est pas trouvé, ça s'est pas trouvé comme ça. Il se trouve qu'on a peut-être pas besoin de ça.
5: Dans votre vie, il y a eu une chanteuse, comme Gainsbourg, beaucoup de jolies femmes autour de vous. Je voudrais pas énerver la légitime, mais il y a eu la charmante et sympathique Elena Noguera, qui a été longtemps à vos côtés et qui a fait des albums, pas crooner, mais avec des jolies reprises.
6: Des reprises?
5: Oui.
6: Oui.
5: Et donc,
6: Resvani notamment.
5: Beaucoup de reprises françaises, vous avez raison, mais dans un esprit un peu easy listening.
6: Oui.
5: J'imagine qu'il y a eu influence. On écoute d'ailleurs, tiens, on écoute un petit extrait avec un extrait du Petit Spirou.
6: Ah ben entendu.
8: Salut, c'est moi, le Petit Spirou.
9: Et n'oubliez pas ce que dit le chanteur d'Iron Maiden, laisse sortir la bête qui est en toi.
10: Tu commences l'école de Groom à la rentrée prochaine.
8: Déjà ?
5: Philippe Catherine, est-ce que vous êtes content d'avoir eu 18 ans dans les années 80 ? Est-ce que vous n'auriez pas aimé avoir 20 ans dans d'autres décennies ?
6: Ouais, moi j'aimais pas beaucoup...
5: Les 60s.
6: Ouais.
5: Vous êtes néo-pop.
6: J'ai eu 20 ans, j'avais 89, 90, non ?
5: Oui, début du... Ah oui,
6: ouais, 90, ça, ouais.
5: Dans le début des années... C'est quand même... Moi, je trouve que c'est une décennie quand même assez triste,
6: ouais,
5: créativement.
6: C'était horrible.
5: Ah, merci. Enfin, j'ai trouvé un partenaire. Merci.
6: Ouais, c'est-à-dire, c'était la construction de tout ce qu'on paye aujourd'hui. Hein. C'est-à-dire des villes affreuses, des autoroutes de l'information, des autoroutes de bagnoles. C'est tout ce qu'on paye aujourd'hui qui s'est installé à cette époque-là. C'est vraiment des années terribles. Donc, moi, j'étais pas dans la nostalgie, mais j'étais dans un ailleurs. Donc j'aurais bien aimé avoir plutôt 20 ans. Bah, je sais pas, dans les années 20, moi ça m'aurait bien plu. Dans les années folles.
5: Années 20.
6: Ouais. Ah oui, j'aurais bien aimé. Bon, voilà.
5: Alors, on va replonger dans les années 20. Vous avez dû aimer le film de Woody Allen, évidemment, Midnight in Paris.
6: Oui, j'ai bien aimé.
5: Avec
6: oui.
5: ce retour tous les soirs,
6: bien
5: en catimini, dans ce monde magnifique des années 20-30.
6: Ouais.
5: Eh bien, tiens, pour une fois, on ne va pas écouter, exceptionnellement, on ne va pas écouter Philippe Catherine,
6: j'accepte.
5: Nous dira demain, mais quelque chose qu'on pourrait choisir ensemble, qui satisferait votre envie d'avoir 20 ans dans les années 20-30.
6: Oui.
5: Je sais que vous aimez Nat King Cole. J'ai peut-être une idée.
6: Oui.
5: Brian Ferry.
6: Oui.
5: Brian Ferry qui retrouve ses racines, pas ses racines, mais ses envies profondes d'être le chanteur pas perruqué, gominé, d'un orchestre de la Riviera dans les années 20-30. Ça vous conviendrait, ça?
6: C'est parfait, oui, bien sûr. Il va nous chanter quoi?
5: Il va nous chanter un vieux standard.
6: Ah, très bien.
5: Un vieux standard spécialement pour vous, Philippe Catherine.
6: Sympa, merci Brian.
5: À demain.
6: À demain.

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1: L'essentiel de l'actualité, après plusieurs heures de mobilisation, les pêcheurs s'engagent à lever les barrages dans le sud de la France. La ministre de la Mer, Catherine Chabot, annonce que l'aide carburant relevée à 35 centimes par litre va évoluer avec les cours. Un prêt à taux zéro est aussi envisagé pour soulager les trésoreries. Les blocages ont notamment été levés à Nice et à Frontignan. Sébastien Lecornu dévoile les grandes lignes du budget 2027 avec un objectif d'économie de 54 milliards d'euros. Il estime que sans effort budgétaire, le déficit atteindrait plus de 6,5% du PIB. Les dépenses de la sécurité sociale et des collectivités sont également visées. Emmanuel Macron réunira les chefs de parti et les candidats à la présidentielle à l'Élysée ce vendredi. Cette rencontre portera sur la situation internationale. Plusieurs responsables politiques ont annoncé leur présence, comme Jordan Bardella, Marine Tondelier et Fabien Roussel. La France accueillera deux Coupes du Monde de tennis de table. La première aura lieu à Montpellier, à la Sud de France Arena, du 29 mars au 4 avril. Et Paris recevra ensuite l'édition 2028 dans une salle qui reste encore à définir. La compétition n'avait plus eu lieu en France depuis 2018.
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3: Un ciel mitigé au programme demain matin avec pas mal de nuages entre la Bretagne et la Normandie, un peu de pluie dans le sud de la Nouvelle-Aquitaine en Alsace. On garde du soleil par contre sur la Côte d'Azur, en Corse et en région parisienne et on devrait avoir quelques éclaircies en plus au fil de la journée. Attention tout de même au vent, on s'attend à des rafales autour des 45 et 50 km entre Perpignan et Marseille. Les températures le matin restent en dessous des 20 degrés, on attend entre 21 et 23 degrés par contre en région PACA et puis l'après-midi comptez 19 degrés à Lille et Rouen, 20 à Strasbourg, 23 à Lyon, 26 entre Nice et Marseille et 28 degrés à Montpellier.
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2: Bonjour à tous. Aujourd'hui, je m'adresse à nos auditeurs passionnés d'aviation ou curieux d'aviation, famille, enfants y compris, avec un rendez-vous festif aux portes de Paris organisé par nos partenaires de l'Aéro Touring Club de France. Le samedi 26 septembre prochain, de 17h à 23h, à l'aérodrome de Toussus-le-Noble, eh bien ce sera le salon en plein air de l'aviation légère, sportive et d'affaires. Des ULM, véritables petits avions, aux avions de collection, passant par les jets privés, une cinquantaine de machines seront exposées avec un mot d'ordre. Ouvrir à tous la passion de l'aéronautique qu'on prête souvent aux riches. Les passionnés d'aviation, d'ailleurs, en ont ras-le-bol chez l'altimètre qu'on entrave. Leur passion, vibrante avec des normes et des interdictions. Alors, ils ouvrent leur univers à tous, ils ouvrent la porte. Des initiations sont prévues, des rencontres, vous pourrez monter dans certains avions, écouter des conférences pour savoir combien coûte cette passion et comment on peut l'aborder, et même la présentation d'avions électriques. Des bars, des stands, une soirée festive avec orchestre et DJ. Les gosses sont les bienvenus. Et si cette virée vous tente, madame, monsieur, eh bien, vous allez sur le site paripassionaero.com, paripassionaero en un seul mot.com. Merci à Louis Prunel et Johan Denis, les organisateurs pilotes de l'Aéro Touring Club de France, pour ce joli rendez-vous de l'aviation. Les places à partir de 5€ pour les jeunes de moins de 15 ans, et si vous tapez le code Crooner, C-R-2-O-N-E-R, eh bien vous aurez une réduction 5€ pour les adultes. C'est samedi 26 septembre à l'aérodrome de Toussus-le-Noble, à 25 minutes de Paris, jolie campagne. 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
1: L'essentiel de l'actualité, après plusieurs heures de mobilisation, les pêcheurs s'engagent à lever les barrages dans le sud de la France. La ministre de la Mer, Catherine Chabot, annonce que l'aide carburant relevée à 35 centimes par litre va évoluer avec les cours. Un prêt à taux zéro est aussi envisagé pour soulager les trésoreries. Les blocages ont notamment été levés à Nice et à Frontignan. Sébastien Lecornu dévoile les grandes lignes du budget 2027 avec un objectif d'économie de 54 milliards d'euros. Il estime que sans effort budgétaire, le déficit atteindrait plus de 6,5% du PIB. Les dépenses de la sécurité sociale et des collectivités sont également visées. Emmanuel Macron réunira les chefs de parti et les candidats à la présidentielle à l'Élysée ce vendredi. Cette rencontre portera sur la situation internationale. Plusieurs responsables politiques ont annoncé leur présence, comme Jordan Bardella, Marine Tondelier et Fabien Roussel. La France accueillera deux Coupes du Monde de tennis de table. La première aura lieu à Montpellier, à la Sud de France Arena, du 29 mars au 4 avril. Et Paris recevra ensuite l'édition 2028 dans une salle qui reste encore à définir. La compétition n'avait plus eu lieu en France depuis 2018.
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3: Un ciel mitigé au programme demain matin avec pas mal de nuages entre la Bretagne et la Normandie, un peu de pluie dans le sud de la Nouvelle-Aquitaine en Alsace. On garde du soleil par contre sur la Côte d'Azur, en Corse et en région parisienne et on devrait avoir quelques éclaircies en plus au fil de la journée. Attention tout de même au vent, on s'attend à des rafales autour des 45 et 50 km entre Perpignan et Marseille. Les températures le matin on reste en dessous des 20 degrés, on atteint entre 21 et 23 degrés par contre en région PACA et puis l'après-midi comptez 19 degrés à Lille et Rouen, 20 à Strasbourg, 23 à Lyon, 26 entre Nice et Marseille et 28 degrés à Montpellier.
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0: Bonjour, bonsoir. Henri Lecomte au micro, tennisman français et auditeur de Crooner Radio. Et voici un titre qui suit comme un smash parfait et universel.
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0: 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Il est 23h.
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0: 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Il est minuit.
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